0: Donc,
1: si tu leur as fait peur, c'est pas la bonne défense. Hein.
0: Je pense que Sebag est bien loin d'être parmi ceux qui risqueraient.
1: Méfie-toi, je t'ai dit, j'ai déjà pensé à certaines choses.
0: Oui,
1: mais... On va pas s'étaler sur ça.
0: Ah bon,
2: ça ne vous étonne pas d'ailleurs.
0: Tu as été contacté par une communauté spécifique.
1: Ah non, personne. Moi, j'ai un indépendant, moi, je suis un autodidacte, tu sais. Quand je veux faire un truc, moi, je veux faire la révolution, c'est voilà, je pense à des trucs et. Mais on va pas faire.
2: T'es le genre à faire un massacre dans une école, toi.
1: Mais non, mais ça va pas ou quoi. Moi, c'est Gandhi qui m'inspire, Michael, c'est pas des histoires. Hein.
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6: Tant que les gens du Front National feront ou auront un comportement qui correspondra à ce qu'accepte la démocratie, on n'a pas le droit de les interdire. Il ne faut surtout pas le faire. Parce que ils correspondent, et c'est un peu pénible, mais ils correspondent à une manière de penser dans le pays. Ensuite, si on interdisait le Front National, on pourrait en gros interdire tous les gens qui lisent des choses ou qui font des choses qui nous choquent ou avec lesquelles on n'est pas en accord. Et ça s'appelle la dictature. Et moi, je veux pas être là-dedans. Je suis pas intéressé, quoi. Donc voilà, faut-il être tolérant on est obligé d'être tolérant, on est trop différents les uns des autres. Faut-il accepter les gens du Front National on est obligé de les accepter parce qu'ils font partie de la société qui représente un courant de pensée qui fait peur à ceux qui pensent pas comme eux. C'est vrai, dont je fais partie. Donc je veux savoir ce qu'ils disent.
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0: t'imaginais pas comme ça, en fait, tu vois, j'avais.
1: Ah bon? Tu m'imaginais quoi, avec trois yeux?
0: Non, avec ta voix, en fait, tu, t'as la voix de. Je me fais penser à Emmanuel Macron, je sais pas pourquoi quand tu t'as la voix d'Emmanuel Macron.
1: J'ai pas encore, je le prends, moi. Merci, merci.
0: Non, bah, non, non, non.
1: Mais c'est notre projet, Patrick et Lily.

0: Et il m'a dit, il était sincère, au moins le pharmacien, il m'a dit, est-ce que je peux vous proposer un générique? C'est pour que la sécurité sociale ait moins à payer, quoi. Il me l'a dit directement, sans que je lui demande. Alors que je lui ai dit, mais bien sûr, vous pouvez me donner un générique, je m'en fous, hein, c'est la même chose de nom. Donc,
1: Là, c'est le générique de fin, là. Non, oui. Là, c'est un sale jeu de mots. 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
6: Après, ce qui t'attend sur les aires d'autoroute, c'est plutôt des travaux, quoi. C'est bien mon univers. Tu peux te faire emmerder un peu. Enfin, en tout cas, tu peux tomber sur de drôles de phénomènes, bien sûr. Quoi, la première fois, de loin, j'ai vu quelqu'un arriver qui marchait mal sur cet aiguille avec une perruque blonde. Je me suis dit, putain, la blonde, elle a l'air d'avoir mal au cul. Puis plus elle arrivait, plus elle avait la tête de Benéhil, la blonde.

Lionel, 47 ans de Dax. Ce petit morceau de Jimmy afin d'apporter un petit peu d'amour à tout le monde sur la radio. Bonne émission à tous.

0: Non, c'était Sabrina. C'est pas la même chose.
1: Et celle du truc de la fenêtre de toit, là, comment elle s'appelle, celle-là?
0: De la fenêtre de toit?
1: De toit. Comment elle s'appelle, celle de la fenêtre de toit?
0: La fenêtre de toit. Mes parents ont changé le Vélux.
1: Parce qu'un Vélux, c'est une fenêtre maison, c'est une fenêtre de toit, un Vélux, hein, je veux dire.
0: Ah, de toit avec un T au bout, pardon, excuse-moi. Une fenêtre de toit. Mais moi, c'est... pardon, excusez-moi.

0: Il m'arrive de manger, vu que étant bébé, j'ai été élevé à la merguez.
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4: Salut Maurice, c'est Fatima, enfin ta Fatima. Je te souhaite un très bel anniversaire, 28 ans déjà. Tu es toujours dans l'endurance et la performance, comme on dit, mais en tout cas bravo à toi et à tous ceux qui sont présents et fidèles à Maurice Radio Libre. Je vous souhaite à tous une excellente soirée et je t'embrasse. 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

0: gâte déjà.
1: Mais non, mais c'est déjà gâté que, depuis que t'es venu, Eric, voyons.
0: Non, j'aurais aimé rester un peu seul, ça aurait été pas mal, je crois.
1: Bah, il faudrait rapprocher, tu seras seul.
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Arnaud, 53 ans, Tremblay en France. Ma bien chère amie, le sort a voulu que vous deveniez marraine de mon enfant plus vite que vous ne l'avez voulu. Je n'ai pas eu la chance d'avoir un mot de vous avant mon départ. Je ne sais pas où se trouve mon petit garçon, où je devrais aller le trouver, quand un jour je reviendrai à la vie. Pourtant, je pars courageuse et avec la ferme conviction que mon enfant ne sera pas abandonné. Que vous, j'ose dire, ma chère amie, restez pour me remplacer auprès de lui. Je ne suis plus qu'un numéro dans un wagon plombé. Mais ne vous en faites pas, j'ai un très bon moral et je compte absolument revenir, et bientôt. Je vous embrasse avec toutes mes forces, avec tout mon amour maternel si cruellement éprouvé. Un bon baiser pour mon Jeannot, un bonjour pour toute la famille. Dans 3 heures, on part à l'aube. Je vous embrasse. Je vous embrasse, je vous crie de toutes mes forces. Au revoir. Lettre jetée du train du convoi 58 par Madame Golgevit, le 31 juillet 1943 à Bobigny.

0: Olivier, 42 ans, en Suisse.
1: T'es où en Suisse, Olivier ?
0: À Lucerne, pardon.
1: À Lucerne, en Suisse. T'as toi la main ?
0: Alors, je vais pas. Est-ce que je peux passer ma main ? C'est possible ?
1: Passer ta main où ça exactement ?
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0: Arnaud, 47 ans, Tremblay en France.
1: Ils étaient trois petits-enfants qui s'en allaient glaner au champ. Tant sont allés, tant sont venus, que le soir se sont perdus, ils sont allés chez le boucher. Boucher, voudrais-tu nous loger ? Ils n'étaient pas si tôt entrés que le boucher les a tués, les a coupés en petits morceaux, mis au saloir comme pourceaux. Saint-Nicolas, au bout de 7 ans, vint à passer dedans ce champ, à la frapper chez le boucher. Boucher, voudrais-tu me loger ? Entrez, entrez, Saint-Nicolas, il y a de la place, il n'en manque pas. Il n'était pas si tôt entré qu'il a demandé à souper. Du petit salé je veux avoir, qu'il y a 7 ans qu'est dans le saloir. Quand le boucher entendit ça, hors de la porte il s'enfuya. Boucher, boucher, ne t'enfuis pas, repens-toi, Dieu te pardonnera. Saint Nicolas alla s'asseoir dessus le bord de ce saloir. Petits enfants qui dormaient là, je suis le grand Saint Nicolas. Et le saint étendant 3 doigts, les petits se lèvent tous les 3. Ils étaient 3 petits enfants qui s'en allaient glaner au champ. Le premier dit, j'ai bien dormi. Le second dit, et moi aussi. Et le troisième répondit, je me croyais au paradis.
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0: Valérie, 44 ans, Beyrouth, au Liban.
1: Cortège. Un vieillard en or avec une montre en deuil. Une reine de peine avec un homme d'Angleterre. Et des travailleurs de la paix avec des gardiens de la mer. Un hussard de la farce avec un dindon de la mort. Un serpent à café avec un moulin à lunettes. Un chasseur de cordes avec un danseur de tête. Un maréchal d'écume avec une pipe en retraite. Un chiard en habit noir avec un gentleman au maillot. Un compositeur de potence avec un gibier de musique. Un ramasseur de conscience avec un dictateur de mégots. Un repasseur de Coligny avec un amiral de ciseaux. Une petite sœur du Bengale avec un tigre de Saint-Vincent de Paul. Un professeur de porcelaine avec un raccommodeur de philosophie. Un contrôleur de la table ronde avec des chevaliers de la Compagnie du gaz de Paris. Un canard à Sainte-Hélène avec un Napoléon à l'orange. Un conservateur de Samothrace avec une victoire de cimetière. Un remorqueur de famille nombreuse avec un père de haute mer. Un membre de la prostate avec une hypertrophie de l'Académie française. Un gros cheval, in partibus, avec un grand évêque de cirque. Un contrôleur à la croix de bois avec un petit chanteur d'autobus. Un chirurgien terrible avec un enfant dentiste. Et le général des huîtres avec un ouvreur de jésuites.

0: Tu sais, moi je suis pas toujours sensible à la misère des autres, surtout quand tu la mets en scène, quand tu fais croire que c'est le moment où il faut pleurer. 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

Je te dis juste que tu as dit, est-ce que Benzema, il joue au rugby? Ça veut dire que tu me prends pour un con. C'est vrai ou pas? Mais tu me prends pour un con, en fait. Moi, je te prends, toi, toute ta famille au football, je vous prends, je vous dribble tout. Il n'y a pas de souci. Tu parles de football, on va parler de football. Mais me dis pas Benzema, il joue au rugby. Et Benzema, il est pas à Toulouse. Moi, je parle de Toulouse, ma ville. C'est ma ville. Le stade, il est à côté. Alors arrête.

0: Et t'as mangé ça avec quoi?
1: Ah, juste comme ça, beurre salé, poil super chaud.
0: Ah ouais, plaque.
1: Plaque, terminé quoi.
0: Comme un cannibale quoi. Ouais, c'est bien.
1: Enfin, un cannibale, non.
0: Bah, avec pas la viande, pas...
1: Je suis pas un bœuf.
0: Oui, non, oui, c'est pas de l'humain, évidemment, on est d'accord.
1: Un carnivore, tu veux dire?
0: Un carnivore, ouais. Bah, cannibale, c'est quand tu manges une viande avec plaisir et comme
1: cannibale, dire, non, cannibale, cannibale, c'est quand tu manges ta propre espèce, cannibale. Cannibale, c'est quand tu manges ta propre espèce.
0: Cannibale dans le culinaire, cannibale, dans le sens, tu bouffes ta viande
2: carnivore.
0: Comme un ogre, façon,
2: carnivore, rabaisse, carnivore, carnivore, carnivore, Nicolas, tu trompes.
1: Parce que cannibale, c'est quand tu manges ta propre espèce.
0: Oui, ça va, je connais la langue, tu vas pas commencer.

Quand on me demande à la douane c'est quoi toutes ces clés, je dis que je fais une collection de clés, de porte-clés. Bon, et merde, j'y arrive pas. T'as compris, quoi. Le mec qui collectionne les porte-clés.

0: que le problème de notre sécurité sociale, c'est que c'était une super idée, mais je pense que on tire trop sur la corde, quoi. Mais il aurait fallu la revisiter très tôt, peut-être être meilleur sur les yeux et sur les dents, et avoir un regard sur la les prescriptions un peu plus appuyées, quoi. Je pense qu'on aurait dû scruter un peu mieux pourquoi est-ce qu'on soigne les gens et qu'à chaque fois il y ait peut-être un circuit de décision. Il y a des gens qui sont réellement malades et qui ne peuvent pas se soigner et on les soigne pas. Et il y a des gens qui sont vraiment malades et qui peuvent se soigner. On les soigne, mais tout le monde paye.
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0: M'appelle Maurice, je suis ton meilleur ami.
1: En réalité,
0: et je me suis
1: ce n'est pas toujours facile.
0: Laisse-nous
1: te narrer quelques aventures que Maurice vit avant de te dire ça. Il est 19h30. C'est une soirée festive et privée qui est donnée à la Closerie des Lilas à Paris. Maurice arrive et fait mine de montrer son carton au vigile qui lui fait comprendre d'un geste entendu que cette formalité est inutile et lance la porte à tambour.
2: Merci Harold et bonne soirée.
1: Le vigile entre ses dents.
3: Pourquoi il m'appelle toujours Harold lui ?
1: Maurice se faufile dans l'endroit où une foule silencieuse chuchote. Les voix sont absorbées par la musique du pianiste et par les épais rideaux en velours. Maurice regarde ses messages dans son téléphone.
4: Message de Valérie 2.
5: Mon Maurice, je serai à 19h40 pétante à la Closerie. J'ai trop envie de te voir.
1: Il se dit en lui-même.
2: C'est parfait. Ça faisait un moment que j'avais envie de l'attraper celle-là. Elle a une drôle de façon de me parler par contre.
1: Il remarque de dos un homme pieds nus avec un chapeau. Choqué, il fait mine de chercher quelqu'un, s'immisce dans le petit groupe et se retrouve face à Yannick Noah.
2: Oh mais quel enfer. J'étais sûr qu'il se l'a raconté lui.
1: Il s'éloigne du groupe et ronchonne.
2: Non mais sans blague, le mec a juste gagné une fois un tournoi il y a 50 ans. Oh, pauvre France.
1: Il n'a pas le temps d'aller plus loin dans sa colère, il est stoppé par le tintement de son téléphone.
4: Message de Valérie 2.
5: Je suis là, mi amor. Il se cache où, mon loup ?
1: Maurice, interloqué par la tournure de la phrase, lui répond.
2: Je suis juste à côté du piano.
1: Quelques secondes plus tard, une femme d'un certain âge, habillée d'un goût discutable et ayant un physique peu flatteur, lui tombe dans les bras.
5: Mais qu'il est beau, mon corsaire !
1: Dit-elle en lui claquant une bise bruyante. Maurice a un moment d'absence. Il compulse sa mémoire frénétiquement, mais n'arrive à ranger cette apparition nulle part.
2: Hey, bonjour ! Ça va bien ?
1: Se force-t-il à dire naturellement.
5: Tu es encore plus beau en vrai, mais quel panard de te voir !
2: Ah, mais non, je ne me cache pas.
1: Dit Maurice sur un ton faussement joué.
2: Mais j'ai du mal à me souvenir. Rappelle-moi, on se connaît comment déjà, nous ?
1: La dame marque un temps d'arrêt et change de visage.
5: Comment ça ? Bah c'est moi, Valérie, tu m'as déjà oublié ?
1: Maurice se sent mal, sa gorge se serre, une goutte de sueur perle sur son front.
2: J'ai pas pu confondre ma Valérie avec un engin pareil, moi. Qu'est-ce que j'ai encore foutu avec mon répertoire ? Mais bien sûr, Valérie !
1: Il lui glisse à l'oreille.
2: Je reviens tout de suite, elle m'attend. Hein.
1: Maurice se faufile et active le mode évaporation. Il longe les murs, se camoufle dans les rideaux, observe la position du danger à fuir et vise la porte. Après 10 minutes de gesticulation silencieuse, il sort de l'endroit.
2: Bonsoir, Harold.
6: Bonsoir, la gaffe.
1: Maurice se jette dans sa voiture et regarde son téléphone. Il remonte l'historique des messages, commence à se sentir mal. Premier message reçu.
4: Message de Valérie 2.
5: Bonsoir, monsieur. Votre cafetière est réparée. Vous pouvez venir la récupérer ce soir. Valérie, de Répartout.
1: Il lit sa propre réponse, totalement sidérée.
2: Mais quel plaisir de t'avoir rencontré hier. Tu es belle comme le jour et attirante comme la nuit.
1: Un frisson lui parcourt l'échine. Il a chaud, froid, mal à la tête. Il regarde plus bas et voit...
4: Message de Valérie 1.
7: Quel plaisir de t'avoir rencontré. Je me languis de te revoir. À bientôt.
1: Mais aucune réponse de sa part. Eh oui, il a poursuivi l'échange avec Valérie 2.
2: Non mais c'est pas vrai. Comment ai-je pu être aussi con, moi? Je l'ai invité.
1: Son téléphone tinte.
4: Message de Valérie 2.
5: Et ce cachou, mon grand loup, il n'a pas été gentil. Elle va être en colère.
1: Maurice suffoque. Il bloque le numéro démarrant. Il est 21h. Et il est là, Maurice. Qui que tu sois, dans tes grandes oreilles à toi.

0: C'est là que c'est très intéressant, parce que par rapport à ce que disait le monsieur tout à l'heure, Ludovic...
1: Il n'y a pas de Ludovic avec nous, hein. Là, il n'y a pas de Ludovic, hein. Il y a Sofiane et Régis.
0: T'es sûr?

0: La vie m'a appris à réfléchir avant de faire de allez avant d'acter. Je le dirais plus facilement en anglais. Tu vois, j'ai plus.
1: Vous parlez anglais, Wavre?
0: Mais j'ai travaillé à Bruxelles avec beaucoup
1: Ah
0: d'anglais, d'irlandais.
1: ah
0: Mais y a que moi, je suis le seul à parler anglais ici dans ce putain
1: Je parle anglais, tu te sens
0: Et mes petits cousins sont anglais, enfin, je parle anglais, c'est

0: toi qui as été le détonateur de toute cette histoire ce soir.
1: Hein? Chacun son vocabulaire. Hein. Non, non, mais bon, c'est le vocabulaire que t'as employé, c'est tout. Vas-y, continue.
0: Ouais, bah c'est comme ça, c'est du français.
1: C'est très français. Ouais.

Thibaut, 42 ans, de Paris. 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

0: cache pas que je me suis fait plaisir, elle avait pas d'odeur, mais je pouvais pas rester avec elle toute la vie parce que bon, moi j'adore les femmes noires, j'adore les blancs, j'adore vraiment les femmes africaines très noires, mais je ne peux pas rester toute ma vie avec. Je peux rester un temps donné avec, mais pas toute la vie parce qu'à un moment je panique.
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0: Si t'envoies 10 CV par, si t'envoies 10 CV par an, ouais,
1: ça ne vaudra de moi aujourd'hui.
0: Mais t'en sais rien, mais moi, moi aussi. Mais moi aussi, c'est ce que je pensais. Putain, tu prends tes chaussures et tu vas faire toutes les boîtes d'intérim et tu regardes.
1: Oui, je vais aller sur le marché douanier.
0: Et alors, ils vont te dire non. Bah oui, bah c'est que je travaille ma pauvre Lucette. Ma pauvre Lucette, c'est comme ça.
1: C'est Radio Macron ici, c'est Radio Macron.
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0: Aujourd'hui, c'est vrai que notre pays, il est... Bon, et avec les socialistes, c'est pire parce que les socialistes, ils sont décomplexés. Donc, ils sont comme ça, quoi. Après avoir insulté l'industriel là, qui donnait du boulot, ils ont insulté l'artiste le plus important du cinéma français. Les socialistes sont comme ça, ils font un peu ce qu'ils veulent. Mais jusque-là, ils ne s'étaient pas rendu compte que les gens partaient, parce que les gens partaient sans bruit, etc. Tu vois, ils faisaient un ulcère et puis ils s'en allaient. Là, aujourd'hui, avec toutes ces machines de communication, les gens qui se cassent, ils disent... Carlos Ghosn, qui était pour moi un mec formidable. Bon, ça l'est encore un peu en même temps. A été donc démasqué, démasqué par qui le surveille chez Nissan. Et on s'aperçoit que, bon, le truc le plus drôle quand même de toute son histoire, c'est qu'il pensait que la location du château de Versailles était gratuite.
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0: Valérie, 57 ans, Nantes. C'est le ravissement. Je suis ravie. Je suis ravie par Rachmaninoff et ses émotions fortes. Je suis ravie par Chopin, sa douceur, sa tendresse, le cœur qui chante. Je suis ravie par Mendelssohn et son romantisme clair qui me correspond. Je suis ravie par Jean-Sébastien Bach, qui me remet les pieds sur terre et qui éclaircit mes journées. Je suis ravie par Mozart, sa diversité, sa joie, sa finesse, sa délicatesse, toutes ses notes perlées comme de la dentelle musicale. Et je suis charmée. Ce qui me charme le plus, c'est la vie.
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0: on va pouvoir reprendre les manifestations normalement, puisque c'est chez nous comme une tradition que de se promener avec des banderoles. Et je trouve ça, bon, plutôt sain, si c'est pas tous les jours non plus. Enfin, j'ai une bonne nouvelle pour toi. En fait, j'avais pris l'assurance avant d'avoir l'accident. Parce que c'est ça, en fait, le principe des assurances, en fait.
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0: On ne lève pas la main sur une femme, ça c'est sûr, c'est pas comme ça que j'ai été élevé. Maintenant, les circonstances ont fait que...
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2: En réalité, ce n'est pas toujours facile. Laisse-nous te narrer quelques aventures que Maurice vit avant de te dire ça. Il est 20h30. Maurice entre dans sa pièce secrète. La combinaison du code d'ouverture de la serrure de cette porte change toutes les minutes. Son empreinte vocale est demandée.
3: Empreinte vocale obligatoire.
4: Allez, ouvre-toi, je te prie.
2: Dit-il d'un ton monocorde tout en copiant le code qui s'affiche sur sa montre magique. La porte s'ouvre. Une pièce, plongée dans une semi-pénombre, ne dévoile que quelques ombres qui s'agitent en ordre. Certaines portent des chapeaux, d'autres des cornes.
4: « On est prêt ?»
2: lance Maurice à la volée. Des bruits et des pas inaudibles pour l'oreille humaine lui répondent.
4: « Bon, on va encore éviter l'Ukraine cette année !»
2: déclare Maurice.
4: « Oui, Gaza aussi. Vous aurez la liste des autres pays interdits dans la boîte noire, comme chaque année. Pour les autres, on fera comme d'habitude. Vous pouvez charger en foie gras et en jeu de massacre. Merci. »
2: Il est 20h59. Maurice allume sa console, le traîneau s'organise, les lutins sont aux ordres. Il leur reste exactement 5 heures pour être prêt. En attendant, c'est maintenant. Et pour au moins 3 heures que Maurice te propose de venir parler, te plaindre, pleurer, avant de fêter, ou pas, un joyeux Noël avec ceux que tu auras choisis. Alors viens causer, sinon c'est pour l'année prochaine.

Valérie, 55 ans, Nantes. Hier matin, j'avais le cœur chiffonné, un peu froissé, un peu flétri. Des réminiscences de moments gravés, tenaces, qui freinent le flot de ma vie. Ce ne sont pas les drames cette fois, non, qui m'ont saisi, mais la réalité du temps qui passe, de ce corps qui vieillit après avoir été ignoré si longtemps. Alors j'ai pris le large, pas bien loin, mais suffisamment pour atterrir sur une plage immense et baignée de soleil. Ressourcée, cet instant de bonheur me vit à continuer à réussir ce pari, être heureuse de temps en temps pour faire de chaque jour un souvenir lumineux et de cette liberté nouvelle une chance.

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0: Et moi j'avais imaginé que votre objectif c'était de faire un enfant, non?
1: Oui, bon après.

Donc si être musulman en France aujourd'hui, c'est vouloir islamiser la culture française, il est peut-être déjà trop tard. C'est rien. Au Royaume-Uni, j'en ai parlé avec des potes qui habitent là-bas. A priori, c'est déjà le cas. C'est déjà trop tard. En Belgique, apparemment, c'est très mal parti. En France, on est en train de prendre le pas. Donc c'est normal que les Français réagissent. Et disent stop, ça va trop loin.

0: Et je mets Juliette, c'est-à-dire c'est comme de la famille.
1: Bah, c'est comme le tout et tout aussi. Hein. Tu penses qu'ils font partie de ta famille et un jour, ils se réveillent et ils te coupent la tête et la machette.
2: Tu peux m'expliquer pourquoi tu parles du massacre des Hutus là, à ce moment-là?
1: J'ai dit, il y a des personnes parfois, nous pensons que ce sont nos amis, et un matin ils se réveillent et ils te coupent la tête à la machette.
2: C'est pas très joyeux, tous les matins quand tu sors, tu fais attention qu'il est derrière toi alors.
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0: Arnaud, 53 ans, tremblait en France. « Oh bébé, toujours en train de danser, ce ne serait pas une mauvaise chose. Mais elle ne me donne pas d'amour, et ce n'est pas un mensonge. On a passé la nuit à San Francisco dans toutes sortes de boîtes de nuit. Cette nuit, j'ai fait un baiser d'adieu. Adieu à notre amour. Ce n'est pas la faute des rayons du soleil, ce n'est pas la faute de la lumière de la lune, ce n'est pas la faute des bons moments, c'est la faute du boogie. 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J'ai vu la foudre me quitter, mon bébé ne peut pas détourner ses yeux de moi. 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

0: appelles la personne demain matin et que tu lui dises, écoutez, vu les événements et la tournure que risquent de prendre des événements à Paris, je pense qu'il n'est pas raisonnable que je vienne.
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0: moi, on m'interdirait de voir mes enfants, tout ça, je me mettrais pas dans l'alcool. Parce que ça va être encore pire, tu vas encore moins les voir.
1: Mais pas dans l'alcool, j'ai bu 3 verres de rhum, c'est bon. 3 verres et de rhum.
2: Bah, 3 verres à 50 degrés, c'est. Ouais, tu vois, il y a plus de plaisir. Au deuxième, il y a plus de plaisir.
3: C'est ce que tu bois avant d'aller à la plage le matin.
1: Ah non, mais... non, moi non plus. Mais personne boit avant d'aller à la plage. Là, il est 23h en France. J'ai bu 3 verres de 21h30 après avoir mangé jusqu'à appeler maintenant. C'est pas non plus quelque chose d'ignoble.
2: C'est beaucoup. Non, c'est pas ignoble, mais c'est beaucoup, 3 verres quand même. 3 verres de rhum, c'est beaucoup.
3: On sent que t'es un peu attaqué.
1: Oui,
2: ouais, on sent que s'il y a de la neige sur la piste, là, tu risques de faire un tête à queue, toi. Hein, on sent que ça.
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5: Dans l'émission que tu participes là chez Sophia, ouais, que je ne connais absolument pas, hein, je tiens à le préciser, est-ce que tu as déjà entendu des juifs?
6: Bah ouais, justement, c'est intéressant, ouais. Heureusement, d'ailleurs, oui, il y a des juifs sympas, hein, heureusement d'ailleurs.
7: Ivan, 45 ans, de Bordeaux. Écoute ce son. Écoute ces notes. Tu la sens la vibration monter en toi? Laisse-toi porter par la musique. Ferme les yeux. Tu deviens un oiseau. Pink Floyd est là pour toi. 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

0: on n'est pas dans une période de plein emploi, hein, on va se dire ça. Si t'en as un, essaie de t'accrocher. Alors t'accrocher à ton emploi, c'est pas injurier ton patron, pas le traiter de connard et tout ça. T'accrocher à ton emploi, c'est essayer de faire pour que l'entreprise dans laquelle tu travailles aille, pour qu'elle se sente de mieux en mieux. Donc il faut que tu participes, t'essaies de faire le mieux que tu peux. Peut-être que tu tires un petit peu sur les horaires pour que les choses aillent bien et que ton emploi puisse perdurer et éventuellement qu'il y ait une création d'emploi quand ça ira mieux. Donc voilà, ça c'est mon conseil. Maintenant je sais, on n'est pas comme ça, c'est pas notre mentalité. Il faudrait juste qu'on prenne un petit cours sur les actionnaires et qu'on se dise que oui, l'actionnaire c'est quelqu'un qui veut prendre de la caillasse, hein, il est là pour ça. Mais sans l'actionnaire, il n'y a pas d'entreprise. Et sans l'entreprise, il n'y a pas d'emploi. Enfin, voilà. Donc il faut faire avec toutes ces composantes.
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2: J'ai déjà flirté avec une femme de 83 ans. C'était une Polonaise et elle sortait, elle vit seule avec son chien, mais bon, elle m'a plusieurs fois. Mais là, elle me reconnaît plus. Elle a une canne. Ouais.

0: J'ai cru que j'en avais à une époque, je pense un peu comme tout le monde, et puis j'ai fait le tri. J'ai fait, à un moment donné dans ma vie, j'ai fait un tri.
1: Oui.
0: Je ne les ai pas triés.

0: après, un peu plus tard, bah, on se collait un peu plus, on frotta, et puis elle se rendait compte qu'elle aimait ça, qu'elle mouillait, qu'elle prenait plaisir à ça, et puis un 20 juillet, bah, là, vraiment la première fois a eu lieu quand je l'ai pénétré.
1: Et le papa, alors, vous lui avez fait le bilan, la maman aussi, vous avez...
0: Tu penses que quand on a réussi la première fois, c'était un matin au réveil, et après on prenait le café tous ensemble, et la discussion, c'était ça, quoi. C'était, j'ai une bonne nouvelle à vous annoncer, ça y est.
1: Ah non.
0: Ça y est, c'est bon, le crime a été commis.
2: 1, 2, 3, 2, 2, 3.

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1: On a monté des centres de secours et d'hébergement dans lesquels ceux qui sont censés aller ne veulent pas aller. Ils ne veulent pas aller là-dedans parce que ceux qui les ont conçus n'ont pas pensé qu'il fallait que les gens qui devaient en profiter s'y sentent bien. Donc on a fait comme souvent notre société, on a fait techniquement ce qu'il fallait, mais sans nous demander si ça pouvait marcher, si ça tient la route quoi. Résultat, les centres pour certains ne sont pas pleins et certaines personnes préfèrent mourir de froid plutôt que d'aller dans ces centres. Il y a quand même un vrai problème.
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3: C'est ancré dans notre mentalité. Chez nous, il y a énormément de gens qui arrivent et qui disent qu'eux ne sont pas intéressés par l'argent, que machin truc, qui jugent en fait celui qui vient proposer un truc. En général, c'est comme ça que ça marche. C'est-à-dire qu'au bout d'un moment, on est tourné vers une ou deux personnes qui sont en train d'expliquer dans le fond qu'elles sont des personnes fantastiques. Mais le mec va se casser avec ses 500 briques et il ne créera pas d'emploi chez nous. Parce que nous n'arrivons pas à nous intéresser à ce qu'on nous propose. Nous sommes en permanence tournés vers notre cul, vers ce que nous sommes, et nous sommes obsédés par l'envie de dire que nous sommes meilleurs que les autres.

0: Les sondages payés par qui? Si c'était moi qui payais les sondages, les résultats des sondages seraient pas pareils. Parce que je demanderais, je poserais des questions, et je paierais une société de sondage, et j'orienterais les questions de manière à avoir un résultat qui donne l'impression que les gens sont d'accord avec moi. Celui qui paie les sondages, il paie des sondages qui permettent aux gens d'être d'accord avec lui.
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2: Et donc à un moment, il m'a traité de gros porc. Viens si t'es un homme, gros porc, etc. Donc moi, très intelligemment, je l'ai traité de sale nègre.

0: Arnaud, 47 ans, Tremblay en France.
1: Au-dessus des barbelés, des cœurs bombardés regardent l'océan. Sur le Gange ou l'Amazone, chez les Blacks, les Sikhs, les Jaunes, voyage dans tout le royaume. Sur les dunes du Sahara, les îles Fidji, au Fujiyama, voyage et ne t'arrête pas. Voyage plus loin que la nuit, plus loin que le jour. Voyage dans l'espace inouï de l'amour. 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

cette salle, je suis rentré dans ce truc-là. Il y avait une table carrée de 12 personnes, 3x3.

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1: Après, son physique, je connais pas trop, mais elle a une voix, mais d'une intelligence rare.
2: Et puis à un moment, j'avais accusé ma mère de nous avoir transmis la gale.
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0: du coup, je suis en train de comprendre. Et là, t'es un peu écolo. T'es pas, c'est un peu ton truc, quoi, vivre sur un terrain comme ça.
1: Je suis pas écolo. J'ai quand même une grosse partie de moi. Je reconnais qu'il se prend pour une princesse des fois. Donc non, je peux pas dire ça.
2: La princesse après, avec ses toilettes sèches là, ça, tu vas changer de tenue. Hein.
0: Moi, du coup, j'ai les potes qui vivent en.
1: Porte toutes les tenues, Maurice.
2: Tu me laisseras ton téléphone que je te demande en quelle tenue t'es avant de venir te voir. Hein. La tenue toilette sèche, je veux pas la voir, moi.
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